j'ose néanmoins vous écrire ce billet. C'est pour, tenez-vous bien, c'est pour vous déclarer ma flamme et mon chagrin, mais aussi mes regrets de ne vous avoir point suivi sur le quai et de n'avoir pas su, sale des pas perdus, vous dire quel était mon désir. C'est bizarre.

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